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0: Bonjour papa, maman n'est pas là? 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
2: Il est 9h. Nous fêtons aujourd'hui, 3 octobre, Sainte-Gertrude et Saint-Gérard. Si Sainte-Gertrude de Nivelles est considérée comme la sainte patronne des chats, ce titre ne lui vient pas de son amour pour les petits félins, mais de son don pour chasser les souris. Gérard est un prénom associé à des personnes courageuses et fortes, avec une forte personnalité.

0: Eh bien, bonjour Judas, bonjour aux auditeurs, auditrices de Radio Chevauchoir. Vous êtes bien dans l'émission V comme voyance et j'attends vos appels pour vos questions et vos dédicaces.
1: Bonjour Luce et bonjour à vous tous et toutes. On va démarrer avec le premier titre, Luce.
0: J'aurais voulu d'Alain Barrière.

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3: Demain j'ai 17 ans à Lisbonne.

0: Nous avons un anniversaire aujourd'hui, l'anniversaire d'Angélique de Mété. Un bon anniversaire, la direction, Jean-François et Lisiane vous souhaitent un très très bon anniversaire, un bon verre et un bon morceau de gâteau.
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et nous écoutons Serge Tama d'Aventure en Aventure.

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0: nous écoutons l'étoile de la semaine.
1: Des
0: Quinto Rocco.
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1: Cette semaine, place à un artiste que vous connaissez bien, Di Quinto Rocco, et un extrait de son nouvel album, voici « Garde l'espoir ».

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3: Marie-Jo, Willy, Daniel et Monique, Claude et Yvonne, Monique de Buzet, Jocelyne, Josette Francine, Luce, merci, Eva Delève, Marie-Thérèse, Julien, Julos et Marie-Thérèse, Simone de Denay, Yvette de Bossière, Viviane de Givet, ainsi que pour Angélique, l'animatrice qui a son anniversaire aujourd'hui. Un très bon morceau de gâteau. Et c'est de la part de Robert et Yves de Couvain. Et nous écoutons Danny Briand, Maman.

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2: Et je vais vous... Ah ben, je ne saurais pas. Ariel Tombel, Roman Coca-Cola.

Remercier les parrains et marraines de mon émission qui sont Monique de Buzet, Josette Francine, Karine et David, Louis et Agnès, Léona du Gonois, Robert et Yves, Eliane de Profondeville, Didier et Françoise, Marie-Jo, Gisèle de Jeff et Monique et Daniel de Florennes. Un tout grand merci pour votre parrainage. Et nous écoutons Barbara, ma plus belle histoire d'amour.

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1: C'est de, pour Gérard de Courrières, Gilbert de Mayen, pour Mireille, maman Marie-Louise, Steve, pour Mireille, maman Marie-Louise, Steve, Carmen, Étienne et Françoise, Daniel et Monique, Josette Francine, Eliane, Romain, Alison, la petite Léona, pour Luce, merci, et Véronique Decouvin, ainsi que pour l'anniversaire d'Angélique, avec un bon morceau de gâteau et un bon verre de vin. Et c'est de la part de Michel Demayen et de toute sa famille. Et on écoute Carlos, Les Croisades.

et pardon. Séporiliane, Simone de Denay, Patricia, Annick, Jacqueline Le Cire, Rose et Bernard, Marie-Jo et Willy, Claude et Yvonne, Viviane de Givet, Robert et Yves, et Véronique de Couvin, Karine et David, Gisèle de Gève, Eddy et Angélique, et notamment très bon anniversaire à Angélique, un bon morceau de gâteau et un bon verre de vin de la part de Monique de Buzet. Et on écoute Charles Aznavour avec toi.

0: Oui. Eh bien, nous allons écouter Charles Dumont, une chanson.
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0: Et c'est pour Gérard de Courrières, Gilbert de Mayen, pour Mireille, maman, Marie-Louise, Steve, Carmen, Étienne et Françoise, Daniel et Monique, Josette, Francine, Eliane, Romain, Alison, la petite Léona, pour Luce, Véronique de Couvin, un tout grand merci et un heureux anniversaire à Angélique de Mété pour son anniversaire, l'animatrice de Radio Chevauchoir. Et nous allons écouter Les Charlots, tu sens la menthe.
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4: 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Et on écoute les chaussettes noires, chérie, chérie.

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1: Et je vais faire une dédicace. C'est pour Marie-Jo, Willy, Simone de Denis, Robert et Yves, Lucien, Marguerite, Christiane et les enfants et petites filles Camille et Maëlie, Marie-Thérèse et Julos, Viviane de Givet, Eddy et Angélique, Eliane, la famille de Mayen, Julien et Marie-Thérèse, ainsi que pour moi, Lisiane et Jean-François, et Julius et Marie-Thérèse de Lève, ainsi que pour l'anniversaire d'Angélique de Mété, et un très beau morceau de gâteau, et une très très belle journée, et qu'elle profite bien de beau week-end qu'elle va avoir. Et c'est de la part de Josette Francine de Biou, et on écoute le jazz et la java de Claude Nougaro.

de l'eau dans le gaz entre le jazz et la java. Jazz et java copains, ça doit pouvoir se faire pour qu'il en soit ainsi, tiens.

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2: Nous écoutons Daniel Gérard, Butterfly.

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1: Et maintenant, nous allons écouter Dick Rivers, Tout a changé.

0: Et nous écoutons Johnny Hallyday, Kitty Watch.
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0: Et on écoute un deuxième morceau de John Hallyday.
1: Non, non, non. Frédéric François.
0: De Frédéric François, Dancing de mon cœur.

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1: C'est pour la cavalière Patricia, Annick de Boisvillers, André et Michel, Karine et David, Brigitte et André, Mimi de Cruppet, Véronique de Couvin, Marie-Jo, Willy et Léona, Chantal Cavalier Marcel, Anne-Marie de Jambes, Claude et Yvonne de Spa, Jacques de Altine, ainsi que pour l'anniversaire de Angélique de Mété, un bon verre, une bonne journée avec Eddy et profite bien du beau soleil. Et c'est de la part des Lianes de Profonduile. Et on écoute Franck Michael,
2: Julien Clerc,
1: Julien Clerc, mon refuge.

Et c'est pour tout Radio Chevauchoir et les internautes, Gisèle de Jeff, Eliane de Profondeville, Didier et Françoise, le Louis et Agnès, les Lustinois, et un heureux anniversaire à Angélique de Mété. Une très belle journée, un bon verre de vin et un très beau morceau de gâteau. Et c'est de la part de Karine et David de Courrières. Et on écoute Frédéric François, c'est à Orly.

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5: Écoutons Frank Sinatra
6: à Paris.

0: Et je me suis un peu égaré. C'était Frank Sinatra. Maintenant, nous écoutons Francis Lemarque à Paris.
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0: nous allons écouter Francis Jacques à la guinguette.
1: Et on va le souhaiter aussi à l'anniversaire là-haut pour tout ce qu'il a fait le temps qu'il était sur Terre. Et c'est de la part de Véronique de Couvin, Viviane de Givet, ainsi que tout Radio Chevauchoir.

0: 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Une bonne écoute à tous et à toutes.
1: Et nous écoutons maintenant le départ des hirondelles avec Guy Thieu.

C'est pour Nicole, Robert et Yves, Luce, merci, Viviane de Givet, Julos et Marie-Thérèse, Lisiane et Jean-François, Claude et Yvonne de Spa, Simone de Denis, Eliane de Profondeville, Eddy et Angélique, ainsi qu'un bon anniversaire et un bon morceau de gâteau pour elle passer sa journée. Et c'est de la part de Yvette de Bossière. Et nous écoutons Jean-Claude Lahaye. Ce soir, ça va danser.

Eh bien, je vais remercier les parrains et marraines de mon émission qui sont Monique Lebuget, Josette Francine, Karine et David, Louis et Agnès, Léona Dugonois, Robert et Yves, et Liane de Profondeville, Didier et Françoise, Marie-Jo, Gisèle de Gève et Monique et Daniel de Florène. Un tout grand merci pour vos parrainages ainsi que pour tous vos appels reçus. Je vous mets rendez-vous samedi prochain.

0: pour une nouvelle émission de V comme Voyance. Je vous souhaite un très très bon week-end avec beaucoup de soleil et profitez bien de l'ambiance de ce week-end. À samedi prochain.
1: Bon tour Luce et bon week-end à vous.

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2: Il est 13h.

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On va écouter maintenant Maria et William, la nouvelle chanson. Los One to Sell Sadva, le destin a uni deux cœurs. Et Kocha et Michien aimons-nous. Bonne écoute. Prochain épisode.

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1: Il est 15h.
2: Bonjour à tous les auditrices et tous les auditeurs dans cette émission de la country music. Pour commencer, on va écouter A Girl Don't Have to Drink to Have Fun, chantée par Wanda Jackson. Never Did Like Whiskey, Billy Joe Spears, Bobby Eat My Beer, George Jones, Hanky Tonk Habits, Emilio, Misery and Gin, Billy the Drunk and Up the Somebody, Merle Haggard, Hangover Tavern, Hank Thompson, The Warm Red Wine, George Johnson and Texas Will Be the Cheers for Your Wine, chanté par Wanda Jackson. Bonne écoute.

Écoutons maintenant Painting This Old Town Blues, chanté par Crystal Gold, Whist Rinkin, Diane Piffer, You Gaunt Girl, I Gonna Go Bad, chanté par Billy Joe Spears, Hanky Tonk Heaven, chanté par Stoney Edward, Wake Up and Smell the Whiskey, Dean Miller, A Six Pack to Go, Hank Thompson, Alcohol and Tears, chanté par Kay Anten, The Letter That Johnny Walker Wrote, Ashley in the Wheat. Bonne écoute et à la prochaine émission.

Bonjour à tous les auditrices et tous les auditeurs dans cette émission de la country music. Pour commencer, on va écouter A Girl Don't Have to Drink to Have Fun, chantée par Wanda Jackson, Never Did Like Whiskey, Billy Joe Spears, Bobby Eat My Beer, George Jones, Hanky Tonk Habits, Emilio, Misery and Gin, Billy the Drunk and Up the Somebody, Merle Haggard, Hangover Tavern, Hank Thompson, The Warm Red Wine, George Johnson and Texas Will Be the Cheers for Your Wine, chanté par Wanda Jackson. Bonne écoute.

écoutons maintenant Painting This Old Town Blues, chanté par Crystal Gold, Whist Rinkin, Diane Piffer, You Gaunt Girl, A Gonna Go Bad, chanté par Billy Joe Spears, Hanky Tonk Heaven, chanté par Stoney Edward, Wake Up and Smell the Whiskey, Dean Miller, A Six Pack to Go, Hank Thompson, Alcohol and Tears, chanté par Kay Anten, The Letter That Johnny Walker Wrote, Ashley in the Wheat. Bonne écoute et à la prochaine émission.

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1: 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Jean-Paul à la présentation pour ce troisième volet des années 70, tous les succès des années 70. Alors, on commence cette série avec le

tube des années 70, le groupe Rare Earth vous interprète Get Ready. Get Ready est un rock à l'origine qui dure 22-23 minutes, mais ici je vous ai mis un raccourci de quelques minutes. Voilà, Get Ready.

Même à l'époque, dans les années 70, c'était un disque de circonstance, puisque Sacha Distel nous chantait « Toute la pluie tombe sur moi ».

0: l'a entendu sur toutes les radios sauf Chevaucheur, puisqu'elle n'existait pas encore. Eh bien, le groupe c'est Pacific Gas and Electric et le titre c'est Are You Ready?
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C'est un tube qui parle de l'été, et en plus, c'est vrai, ce disque est sorti en période estivale, donc en période de vacances et d'été, et c'est Mungo Jerry qui chante « In the Summertime ».

Voilà, on arrive à la fin de ce troisième volet sur les hits et les tubes des années 70. Alors on va clôturer avec Miguel Ríos qui vous interprète Himno a la Alegría. Et Jean-Paul vous dit à bientôt pour le quatrième volet. 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